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Je te retrouverai avec Feldman à l'instant sur Radio Calvi à Citadelle. Il est déjà 7h30. Bonjour et bon début de semaine. Lundi 1er juin 2026, on démarre avec Michael Jackson, tiré de l'album Bad. Ce magnifique titre. Il y aura juste après Chamel Bent et Diams à 20 ans.

0: Amel Bent et Diams avec 20 ans, 7h40, bonne fête aujourd'hui sur RCC. Oh Justin, voici l'éphéméride, gage ensuite, pense à moi. Et puis un peu plus tard, l'horoscope du jour en ce premier jour du mois de juin 2026.
1: Bon début de semaine, lundi 1er juin 2026, bonne fête aux Justin qui sont à l'honneur aujourd'hui et c'est la journée mondiale des parents. Bon anniversaire à vous les natifs du 1er juin, vous êtes le même jour, sachez-le aujourd'hui que Morgan Freeman qui fête ses 89 ans, la chanteuse canadienne Alanis Morissette, 52 ans pour elle aujourd'hui, et la chanteuse Christine and the Queens qui fête ses 38 ans. Enfin, dans l'éphéméride de cette journée, le 1er juin 1938, il y a 88 ans, paraissait pour la première fois la bande dessinée Superman, née de l'imagination de deux copains mordus de science-fiction et créateurs de bande dessinée, Jerry Siegel et le Canadien Joe Shuster. Excellente semaine avec nous.

0: Ghost Bells, c'est une nouveauté. Radio Calvi Citadelle à 7h48. L'horoscope arrive, Claudio Capéo, Dépêche Mode et le programme télé dans la folie avant les infos de 8h, Pierre Garnier.
1: Voici votre horoscope de ce lundi 1er juin. Bélier, c'est sur votre courage que vous pourrez compter pour atteindre vos objectifs. Taureau, voici un lundi où la sérénité sera la dominante de cette journée, placée sous le signe de la zénitude. Gémeaux, la chance est de votre côté, vous accompagne dans l'avancement de vos projets. Cancer, votre capital énergie est au-dessus de la moyenne et vous permet d'être positif sur tous les plans. Lion, si vous êtes célibataire, votre petit cœur s'éprend d'émotion pour une personne de votre entourage. Vierge, vous saurez profiter de cette journée pour mettre à jour certains dossiers personnels. Balance, vos affaires progressent grâce à votre optimisme intouchable. Scorpion, vous êtes débordant de sensualité et de volupté, ce qui en séduit plus d'un ou plus d'une. Sagittaire, une petite surprise vous procurera un plaisir profond et très satisfaisant. Capricorne, vous serez excédé par l'accumulation d'objets inutiles que vous stockez à la maison. Verseau, douceur et tendresse sont au rendez-vous de ce lundi. Et Poisson, c'est grâce à votre diplomatie que vous pourrez préserver votre bonne humeur.
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0: Voici votre soirée télé pour ce lundi 1er juin. C'est parti avec tout d'abord ce soir sur TF1 à 21h10, l'été 36, la suite de votre série. Meurtre au paradis ce soir sur France 2. Sur France 3, le jour le plus long, le classique avec John Wayne. Et sur France 5, Thalassa, aventures extrêmes sur le thème Brésil, au rythme de l'océan. Et puis enfin, Marié au premier regard, la suite de la saison 10 sur M6. Bon lundi, bon début de semaine et excellente soirée télé.
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0: L'excellent Pierre Garnier avec le titre Ce qui me va. Vous écoutez RCC, bon début de semaine, il est pile 8h. Il est temps de retrouver les infos, l'éphéméride ainsi que la météo. Philippe Jam, bonjour.
1: Bonjour, un jeune homme de 25 ans a chuté d'un wakeboard hier à Saint-Florent. Blessé à la jambe en tombant dans la mer, il n'a pu rejoindre le rivage à la nage. Alerté par des témoins, les secours ont alors envoyé sur place l'hélicoptère de la sécurité civile Dragon de Baie, avec à son bord un binôme du groupe de reconnaissance et d'intervention en milieu aquatique des pompiers. Le jeune homme a été transporté ensuite au centre hospitalier de Bastia. À Lometto, en Corse du Sud, un adolescent de 13 ans s'est blessé sérieusement après avoir plongé d'une hauteur de 2,50 m. Le jeune homme a violemment heurté des rochers. Rapidement sur les lieux, les sauveteurs de la SNSM lui ont porté secours et l'ont rapatrié à Tizane, au port, où une ambulance l'a alors évacué sur le centre hospitalier de Sartène. Un incendie a ravagé quelques 3 hectares de gros maquis à Porto Vecchio, au lieu dit Pianelli. Lors du combat contre les flammes, les pompiers ont dû placer 2 personnes en sécurité. Philippe Tabarot, le ministre des Transports, a annoncé hier l'entrée en vigueur, à compter de ce lundi 1er juin, d'une réduction de 65% de la taxe sur le transport aérien de passagers pour les liaisons aériennes exploitées dans le cadre d'une obligation de service public, OSP, ou d'une DSP, délégation de service public, comme ça existe en Corse. La réduction ramène donc le montant de la taxe par billet pour les liaisons de 7,40 € à 2,63 €. Ce lundi débute à Bastia et Furiani la 19e édition du Festival du court-métrage Les Nuits Méditerranéennes. Des séances sont prévues aujourd'hui et demain pour le jeune public. La suite de la programmation se déroulera au cinéma Le Régent à Bastia jusqu'au 5 juin, avec notamment la remise des prix. Des rencontres professionnelles sont également au programme, avec une séance de pitch dédiée aux talents corse, ainsi qu'une présentation des projets des 5 autres de la résidence Made in Scénario le 4 juin. Football, le FC Balagne a remporté hier la Coupe de Corse et réussit l'exploit de remporter le trophée pour la 4e fois consécutive en dominant le FC Bastelicaccia 3-2. La météo pour terminer ce journal. Le soleil partagera le ciel avec les nuages en ce début de semaine. Quelques rares averses sont possibles jusqu'en milieu d'après-midi en Castaniche. Le vent d'ouest sera modéré assez fort sur l'extrême sud de l'île. Les maximales de ce lundi en mi-journée, 26 à 29 degrés près des côtes, 30 à 32 degrés dans l'intérieur de l'île.
2: Bonjour, 1er juin aujourd'hui, plusieurs changements pour le portefeuille des Français. Le SMIC horaire brut grimpe à 12,31 €, soit une hausse de 2,41%. Le prix repère du gaz baisse de 4,8%. Parallèlement, une aide de 100 € au carburant est ouverte aux actifs éligibles sous conditions de revenus. Enfin, les habitants des départements 55 à 976 ont jusqu'au 4 juin pour finaliser leur déclaration d'impôt sur le revenu. Et puis le nouveau congé de naissance, celui va entrer en vigueur le 1er juillet. Un dispositif inscrit au budget 2026 de la Sécurité sociale, qui va offrir un congé supplémentaire indemnisé d'un ou deux mois à chaque parent après une naissance ou une adoption, accessible aux salariés indépendants et fonctionnaires. Il s'ajoute au congé maternité et paternité, une mesure voulue par l'exécutif pour soutenir la natalité et renforcer l'équilibre entre vie professionnelle et familiale. Plusieurs centaines de personnes ont manifesté ce week-end dans plusieurs villes de France, dont Marseille et Montpellier, pour protester contre le projet de loi Riposte. Les manifestants dénonçaient des mesures jugées liberticides visant à durcir la répression contre les free parties, un texte qui prévoit notamment des peines allant jusqu'à 2 ans de prison pour les organisateurs et un abaissement du seuil de déclaration obligatoire des rassemblements festifs en préfecture. Le ministre français des Affaires étrangères, Jean-Noël Barrot, a réclamé la tenue d'une réunion d'urgence du Conseil de sécurité de l'ONU. La France dénonce l'extension des opérations militaires israéliennes au Liban, qualifiée de faute majeure. Tsahal s'est notamment emparé de la forteresse emblématique de Beaufort dans le sud du Liban, en appelant à l'évacuation d'une vaste zone sud du pays. Le Paris Saint-Germain a célébré hier son second titre consécutif en Ligue des Champions. Après avoir été reçu à l'Élysée, où Emmanuel Macron a salué la plus grande équipe d'Europe, les joueurs ont paradé sur le Champ de Mars devant des dizaines de milliers de supporters. Des festivités qui se déroulaient dans un climat tendu. 780 interpellations ont été enregistrées durant la nuit de samedi à dimanche et 57 membres des forces de l'ordre ont été blessés. Enfin, du cyclisme avec le coureur danois Jonas Vingegaard qui remporte le premier Giro de sa carrière, ce qui lui permet de compléter sa collection des grands tours avec la Grande Boucle et la Vuelta.
3: Bon début de semaine, lundi 1er juin 2026. Bonne fête aux Justins qui sont à l'honneur aujourd'hui. Et c'est la journée mondiale des parents. Bon anniversaire à vous, les natifs du 1er juin. Vous êtes le même jour. Sachez-le aujourd'hui que Morgan Freeman, qui fête ses 89 ans, la chanteuse canadienne Alanis Morissette, 52 ans pour elle aujourd'hui, et la chanteuse Christine and the Queens, qui fête ses 38 ans. Enfin, dans l'éphéméride de cette journée, le 1er juin 1938, il y a 88 ans, paraissait pour la première fois la bande dessinée Superman. Né de l'imagination de deux copains mordus de science-fiction et créateurs de bande dessinée, Jerry Siegel et le Canadien Joe Shuster. Excellente semaine avec nous.
2: La météo de ce lundi 1er juin, du soleil en matinée sur la majeure partie du pays, un ciel plus nuageux sur la Normandie, le centre-val de Loire et les côtes de Nouvelle-Aquitaine, et de la pluie sur la pointe bretonne. Les éclaircies vont reprendre le dessus dans l'après-midi, excepté sur la pointe bretonne qui restera sous la pluie. Des nuages en revanche de Lille à Strasbourg. Les températures 11 à 21 degrés au réveil. Pour les maximales, prévoyez 18 degrés à Brest, 22 à Biarritz, 24 à Lille, 25 à Strasbourg et Ajaccio, 26 à Paris, Bordeaux et Nice, 28 à Lyon, 30 à Marseille et jusqu'à 32 à Perpignan.
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Le duo Douane avec Christophe Body, 8h10 à 8h30 dans 20 minutes précisément, le rappel de la météo en ce début de semaine avec Philippe Jam. Avant, côté musique, M. Pokora, il y a également Cécilia Pascal avec Never Away. Spania avec la version intégrale du titre Call Me Corneille, et voici Coolio Gangsta Paradise.

0: M Pokora avec Eclipse à presque 8h30, bon début de semaine. Nous fêtons aujourd'hui les Justins. Vous écoutez RCC, nous sommes le 1er juin 2026. On retrouve la météo tout de suite.
1: 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Le soleil partagera le ciel avec les nuages en ce début de semaine. Quelques rares averses sont possibles jusqu'en milieu d'après-midi en Castaniche. Le vent d'ouest sera modéré assez fort sur l'extrême sud de l'île. Les maximales de ce lundi en mi-journée, 26 à 29 degrés près des côtes, 30 à 32 degrés dans l'intérieur de l'île.
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0: Les frérots de la Vega avec ton visage, 8h49, bon début de semaine avec RCC, dans quelques minutes les infos de 9h. Avant, côté son, Zaz et Michel Berger avec les Princes des Villes, et tout de suite, il est temps de retrouver notre horoscope du jour.
1: Voici votre horoscope de ce lundi 1er juin, Bélier. C'est sur votre courage que vous pourrez compter pour atteindre vos objectifs. Taureau, voici un lundi où la sérénité sera la dominante de cette journée, placée sous le signe de la zénitude. Gémeaux, la chance est de votre côté, vous accompagne dans l'avancement de vos projets. Cancer, votre capital énergie est au-dessus de la moyenne et vous permet d'être positif sur tous les plans. Lion, si vous êtes célibataire, votre petit cœur s'éprend d'émotion pour une personne de votre entourage. Vierge, vous saurez profiter de cette journée pour mettre à jour certains dossiers personnels. Balance, vos affaires progressent grâce à votre optimisme intouchable. Scorpion, vous êtes débordant de sensualité et de volupté, ce qui en séduit plus d'un ou plus d'une. Sagittaire, une petite surprise vous procurera un plaisir profond et très satisfaisant. Capricorne, vous serez excédé par l'accumulation d'objets inutiles que vous stockez à la maison. Verseau, douceur et tendresse sont au rendez-vous de ce lundi. Et Poisson, c'est grâce à votre diplomatie que vous pourrez préserver votre bonne humeur.
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0: Michel Berger avec Les Princes des Villes, vous écoutez RCC, il est pile 9h. Il est temps de retrouver les infos, l'éphéméride ainsi que la météo pour démarrer la semaine. Philippe Jam, bonjour.
1: Bonjour, un jeune homme de 25 ans a chuté d'un wakeboard hier à Saint-Florent. Blessé à la jambe en tombant dans la mer, il n'a pu rejoindre le rivage à la nage. Alerté par des témoins, les secours ont alors envoyé sur place l'hélicoptère de la sécurité civile Dragon de Baie, avec à son bord un binôme du groupe de reconnaissance et d'intervention en milieu aquatique des pompiers. Le jeune homme a été transporté ensuite au centre hospitalier de Bastia. À Lometto, en Corse du Sud, un adolescent de 13 ans s'est blessé sérieusement après avoir plongé d'une hauteur de 2,50 m. Le jeune homme a violemment heurté des rochers. Rapidement sur les lieux, les sauveteurs de la SNSM lui ont porté secours et l'ont rapatrié à Titsane, au port, où une ambulance l'a alors évacué sur le centre hospitalier de Sartène. Un incendie a ravagé quelques 3 hectares de gros maquis à Porto Vecchio, au lieu dit Pianelli. Lors du combat contre les flammes, les pompiers ont dû placer 2 personnes en sécurité. Philippe Tabarot, le ministre des Transports, a annoncé hier l'entrée en vigueur à compter de ce lundi 1er juin d'une réduction de 65% de la taxe sur le transport aérien de passagers pour les liaisons aériennes exploitées dans le cadre d'une obligation de service public, OSP, ou d'une DSP, délégation de service public, comme ça existe en Corse. La réduction ramène donc le montant de la taxe par billet pour les liaisons de 7,40 euros à 2,63 euros. Ce lundi débute à Bastia et Furiani la 19e édition du Festival du court-métrage Les Nuits Méditerranéennes. Des séances sont prévues aujourd'hui et demain pour le jeune public. La suite de la programmation se déroulera au cinéma Le Régent à Bastia jusqu'au 5 juin, avec notamment la remise des prix. Des rencontres professionnelles sont également au programme, avec une séance de pitch dédiée aux talents corse, ainsi qu'une présentation des projets des 5 autres de la résidence Made in Scénario le 4 juin. Football, le FC Balagne a remporté hier la Coupe de Corse. Il réussit l'exploit de remporter le trophée pour la 4e fois consécutive en dominant le FC Bastelicaccia 3-2. La météo pour terminer ce journal. Le soleil partagera le ciel avec les nuages en ce début de semaine. Quelques rares averses sont possibles jusqu'en milieu d'après-midi en Castaniccia. Le vent d'ouest sera modéré assez fort sur l'extrême sud de l'île. Les maximales de ce lundi en mi-journée, 26 à 29 degrés près des côtes, 30 à 32 degrés dans l'intérieur de l'île.
2: Bonjour, 1er juin aujourd'hui, plusieurs changements pour le portefeuille des Français. Le SMIC horaire brut grimpe à 12,31 euros, soit une hausse de 2,41%. Le prix repère du gaz baisse de 4,8%. Parallèlement, une aide de 100 euros au carburant est ouverte aux actifs éligibles sous conditions de revenus. Enfin, les habitants des départements 55 à 976 ont jusqu'au 4 juin pour finaliser leur déclaration d'impôt sur le revenu. Et puis le nouveau congé de naissance, celui va entrer en vigueur le 1er juillet. Un dispositif inscrit au budget 2026 de la Sécurité sociale, qui va offrir un congé supplémentaire indemnisé d'un ou deux mois à chaque parent après une naissance ou une adoption, accessible aux salariés indépendants et fonctionnaires. Il s'ajoute au congé maternité et paternité, une mesure voulue par l'exécutif pour soutenir la natalité et renforcer l'équilibre entre vie professionnelle et familiale. Plusieurs centaines de personnes ont manifesté ce week-end dans plusieurs villes de France, dont Marseille et Montpellier, pour protester contre le projet de loi Riposte. Les manifestants dénonçaient des mesures jugées liberticides visant à durcir la répression contre les free parties, un texte qui prévoit notamment des peines allant jusqu'à 2 ans de prison pour les organisateurs et un abaissement du seuil de déclaration obligatoire des rassemblements festifs en préfecture. Le ministre français des Affaires étrangères, Jean-Noël Barrot, a réclamé la tenue d'une réunion d'urgence du Conseil de sécurité de l'ONU. La France dénonce l'extension des opérations militaires israéliennes au Liban, qualifiée de faute majeure. Tsahal s'est notamment emparé de la forteresse emblématique de Beaufort dans le sud du Liban, en appelant à l'évacuation d'une vaste zone sud du pays. Le Paris Saint-Germain a célébré hier son second titre consécutif en Ligue des Champions. Après avoir été reçu à l'Élysée, où Emmanuel Macron a salué la plus grande équipe d'Europe, les joueurs ont paradé sur le champ de Mars devant des dizaines de milliers de supporters. Des festivités qui se déroulaient dans un climat tendu. 780 interpellations ont été enregistrées durant la nuit de samedi à dimanche et 57 membres des forces de l'ordre ont été blessés. Enfin, du cyclisme avec le coureur danois Jonas Vingegaard qui remporte le premier Giro de sa carrière, ce qui lui permet de compléter sa collection des grands tours avec la Grande Boucle et la Vuelta.
3: Bon début de semaine, lundi 1er juin 2026. Bonne fête aux Justins qui sont à l'honneur aujourd'hui. Et c'est la journée mondiale des parents. Bon anniversaire à vous, les natifs du 1er juin. Vous êtes le même jour. Sachez-le aujourd'hui que Morgan Freeman, qui fête ses 89 ans, la chanteuse canadienne Alanis Morissette, 52 ans pour elle aujourd'hui, et la chanteuse Christine and the Queens, qui fête ses 38 ans. Enfin, dans l'éphéméride de cette journée, le 1er juin 1938, il y a 88 ans, paraissait pour la première fois la bande dessinée Superman. Né de l'imagination de deux copains mordus de science-fiction et créateurs de bande dessinée, Jerry Siegel et le Canadien Joe Shuster. Excellente semaine avec nous.
2: La météo de ce lundi 1er juin, du soleil en matinée sur la majeure partie du pays, un ciel plus nuageux sur la Normandie, le centre Val-de-Loire et les côtes de Nouvelle-Aquitaine et de la pluie sur la pointe bretonne. Les éclaircies vont reprendre le dessus dans l'après-midi, excepté sur la pointe bretonne qui restera sous la pluie. Des nuages en revanche de Lille à Strasbourg. Les températures 11 à 21 degrés au réveil. Pour les maximales, prévoyez 18 degrés à Brest, 22 à Biarritz, 24 à Lille, 25 à Strasbourg et Ajaccio, 26 à Paris, Bordeaux et Nice, 28 à Lyon, 30 à Marseille et jusqu'à 32 à Perpignan.
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0: Et avant de retrouver le programme télé dans un court instant, Juanes et puis tout de suite Léonie avec Voulez-vous.

0: 9h14 avec Rouanès, voici le programme télé.
1: Voici votre soirée télé pour ce lundi 1er juin. C'est parti avec tout d'abord ce soir sur TF1 à 21h10, l'été 36, la suite de votre série. Meurtre au paradis ce soir sur France 2. Sur France 3, le jour le plus long, le classique avec John Wayne. Sur France 5, Thalassa, aventures extrêmes sur le thème Brésil, au rythme de l'océan. Et puis enfin, Marié au premier regard, la suite de la saison 10 sur M6. Bon lundi, bon début de semaine et excellente soirée télé.
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1: 9h33 à l'écoute d'RCC. Bon début de semaine avec votre radio. Voici tout de suite le journal sportif.
2: Bonjour à toutes et à tous. On débute avec du football et le PSG a dignement fêté son deuxième sacre en Ligue des Champions. Hier, dans la capitale française, le club s'est offert une parade sur les Champs-Élysées au pied de la Tour Eiffel, puis une réception à l'Élysée par le chef de l'État et enfin une fête endiablée au Parc des Princes. Les Parisiens qui ont donc remporté leur deuxième Ligue des Champions à Budapest en s'imposant au tir au but face à Arsenal après un match nul un partout à l'issue du temps réglementaire et des prolongations. Notez que Gvicha Kvaratskhelia a été nommé meilleur joueur de la compétition, inscrivant 10 buts et délivrant 6 passes décisives. 4 autres Parisiens l'accompagnent dans l'équipe type de la compétition. Ousmane Dembélé, Nuno Mendes, Marquinhos et Vitinha. Le PSG qui poursuit à la fête ce lundi avec une présentation du trophée à Roland-Garros comme il l'avait fait l'an dernier. Et notez que la compétition reprendra le 12 août pour les Parisiens avec la Super Coupe d'Europe face à Aston Villa. À Salzbourg, la Ligue 1, elle ne reprendra que le 23 août. Enfin, Arsenal a également paradé dans les rues de Londres pour célébrer son titre de champion d'Angleterre ce dimanche. En tennis, les favoris tombent les uns après les autres à Roland-Garros, après les éliminations de Sinner et Djokovic chez les garçons, puis Coco Gauff chez les filles. C'est Iga Świątek qui a été éliminée dès les huitièmes de finale hier. Défaite en 2-7, 7-5, 6-1 face à l'Ukrainienne Kostyuk. Chez les hommes, Alexander Zverev a tenu son rang face à Jesper de Jong en s'imposant 7-6, 6-4, 6-1 pour se qualifier en quart de finale. Et ce lundi, la dernière chance française à Roland-Garros, Diane Paris, sera sur le court Philippe Châtrier face à Maja Chvalinska. Félix Auger-Aliassime affrontera Alejandro Tabilo, tombeur de Moïse Kouamé au tour précédent. La numéro 1 mondiale, Arina Sabalenka, sera opposée à la tête de série numéro 16, Naomi Osaka. Et puis en cyclisme, Jonas Vingegaard remporte le premier Giro de sa carrière, le Danois devance Félix Gall et Jay Hindley. Le premier français, Mathis Rondel, a terminé 11e. Noté le maillot cyclamen de meilleur sprinter pour le français Paul Magnier. Voilà, c'est la fin de ce flash, très belle journée de sport.
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0: The Days avec Avicii à 9h44 sur RCC. Dans quelques minutes, les infos de 10h avant Sting avec son Richards. Il y a également Umbrella avec Rihanna et dans l'immédiat, la chronique Top Hit Memory.
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2: Les grands classiques de la fin des années 90 à l'honneur dans le Top Hit Memory. Voici Dieu m'a donné la foi d'Ophélie Winter.
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2: Nous sommes en 1995. Ophélie Winter, jusque-là actrice et animatrice, décide de se lancer pleinement dans la musique. Inspirée par la scène R&B américaine, elle coécrit « Dieu m'a donné la foi » avec le compositeur Fred Frekin. Ce morceau mélange pop, gospel et pointe de funk, une combinaison audacieuse à l'époque en France. Le pari est totalement réussi. Le titre sort fin 95 et devient un phénomène. Le refrain entêtant et la voix sensuelle d'Ophélie Winter séduisent le public. 500 000 exemplaires vendus, certifiant le titre de disque d'or. Et ce n'est pas tout. Dieu m'a donné la foi restera 24 semaines dans le top 50, dont 6 semaines dans le top 10. Une performance remarquable. Ophélie Winter avait confié dans une interview que l'inspiration divine du morceau n'était pas totalement sérieuse, mais plutôt une leçon à transmettre, un message positif et universel. Mission accomplie, on se souvient tous du top hit memory de cette journée d'Ophélie Winter. Dieu m'a donné la foi.
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0: L'une de ses plus belles chansons, le leader du groupe Police, Sting avec Rations dans la version intégrale. Belle journée, bon début de semaine. Lundi 1er juin 2026, il est pile 10h. On se quitte avec les infos, l'éphéméride ainsi que la météo. Côté son, Patsy, Pascal Obispo, Amy Winehouse, Charlotte Cardin et plein d'autres hits.
1: Bonjour, un jeune homme de 25 ans a chuté d'un wakeboard hier à Saint-Florent. Blessé à la jambe en tombant dans la mer, il n'a pu rejoindre le rivage à la nage. Alerté par des témoins, les secours ont alors envoyé sur place l'hélicoptère de la sécurité civile Dragon de Baie, avec à son bord un binôme du groupe de reconnaissance et d'intervention en milieu aquatique des pompiers. Le jeune homme a été transporté ensuite au centre hospitalier de Bastia. À Lometto, en Corse du Sud, un adolescent de 13 ans s'est blessé sérieusement après avoir plongé d'une hauteur de 2,50 m. Le jeune homme a violemment heurté des rochers. Rapidement sur les lieux, les sauveteurs de la SNSM lui ont porté secours et l'ont rapatrié à Tizane, au port, où une ambulance l'a alors évacué sur le centre hospitalier de Sartène. Un incendie a ravagé quelques 3 hectares de gros maquis à Porto Vecchio, au lieu dit Pianelli. Lors du combat contre les flammes, les pompiers ont dû placer 2 personnes en sécurité. Philippe Tabarot, le ministre des Transports, a annoncé hier l'entrée en vigueur, à compter de ce lundi 1er juin, d'une réduction de 65% de la taxe sur le transport aérien de passagers pour les liaisons aériennes exploitées dans le cadre d'une obligation de service public, OSP, ou d'une DSP, délégation de service public, comme ça existe en Corse. La réduction ramène donc le montant de la taxe par billet pour les liaisons de 7,40 euros à 2,63 euros. Ce lundi débute à Bastia et Furiani la 19e édition du festival du court-métrage Les Nuits Méditerranéennes. Des séances sont prévues aujourd'hui et demain pour le jeune public. La suite de la programmation se déroulera au cinéma Le Régent à Bastia jusqu'au 5 juin, avec notamment la remise des prix. Des rencontres professionnelles sont également au programme, avec une séance de pitch dédiée aux talents corse, ainsi qu'une présentation des projets des 5 autres de la résidence Made in Scénario le 4 juin. Football, le FC Balagne a remporté hier la Coupe de Corse. Il réussit l'exploit de remporter le trophée pour la 4e fois consécutive en dominant le FC Bastelicaccia à 3-2. La météo pour terminer ce journal. Le soleil partagera le ciel avec les nuages en ce début de semaine. Quelques rares averses sont possibles jusqu'en milieu d'après-midi en Castaniccia. Le vent d'ouest sera modéré assez fort sur l'extrême sud de l'île. Les maximales de ce lundi en mi-journée, 26 à 29 degrés près des côtes, 30 à 32 degrés dans l'intérieur de l'île.
2: Bonjour, changement de cap pour le pouvoir d'achat en France. Ce 1er juin, le SMIC horaire brut grimpe de 2,41%. Le prix repère du gaz baisse de 4,8%. En parallèle, une aide de carburant de 100 euros est ouverte aux actifs selon leurs revenus. Enfin, attention au DLM si vous ne vous êtes pas encore occupé de vos impôts. Les habitants des départements 55 à 976 ont désormais jusqu'au 4 juin pour valider leur déclaration. Gérald Darmanin dans Essonne ce lundi pour installer Pascal Courtade, nouveau directeur général de l'administration pénitentiaire à Fleury-Mérogis. Le ministre devra en profiter pour détailler la stratégie gouvernementale face à la surpopulation carcérale et évoquer la création de nouvelles places de prison. Plusieurs centaines de personnes ont manifesté ce week-end dans plusieurs villes pour protester contre le projet de loi Riposte. Les manifestants dénoncent des mesures jugées liberticides. Pour rappel, le texte prévoit notamment des peines allant jusqu'à 2 ans de prison pour les organisateurs. Au Moyen-Orient, l'espoir d'un accord de paix entre Téhéran et les États-Unis s'éloigne encore un peu. Les gardiens de la Révolution disent avoir visé une base utilisée pour des frappes américaine. De leur côté, les États-Unis annoncent avoir frappé des radars et sites de contrôle de drones de la République islamique. L'armée du Koweït, elle, affirme faire face à une attaque de missiles et drones dans la région. Et puis la France qui a demandé une réunion d'urgence du Conseil de sécurité de l'ONU face à la volonté d'Israël d'intensifier son offensive au Liban. Emmanuel Macron estime que plus rien ne justifie l'escalade au sud du Liban et qu'il est urgent que les armes se taisent. Le président français qui, dans un autre registre, a reçu les joueurs du PSG hier à l'Élysée. Le Paris Saint-Germain a célébré son second titre consécutif en Ligue des Champions. Les joueurs ont aussi paradé sur le Champ de Mars devant des dizaines de milliers de supporters. Les festivités qui se sont déroulées après une nuit de violence partout en France. 780 interpellations ont été enregistrées durant la nuit de samedi à dimanche et 57 membres des forces de l'ordre ont été blessés. Enfin, on termine du côté de Roland-Garros. Après Novak Djokovic, Rao Fonseca s'offre le Norvégien Casper Ruud et file en quart de finale. Aujourd'hui, place à la dernière Française en lice, Diane Paris, qui va, elle, tenter de se qualifier en quart. Voilà.
3: Bon début de semaine, lundi 1er juin 2026. Bonne fête aux Justins qui sont à l'honneur aujourd'hui. Et c'est la journée mondiale des parents. Bon anniversaire à vous, les natifs du 1er juin. Vous êtes le même jour. Sachez-le aujourd'hui que Morgan Freeman qui fête ses 89 ans. La chanteuse canadienne Alanis Morissette, 52 ans pour elle aujourd'hui. Et la chanteuse Christine and the Queens qui fête ses 38 ans. Enfin, dans l'éphéméride de cette journée, le 1er juin 1938, il y a 88 ans, paraissait pour la première fois la bande dessinée Superman. Né de l'imagination de deux copains mordus de science-fiction et créateurs de bande dessinée, Jerry Stiegel et le Canadien Joe Shuster. Excellente semaine avec nous.
2: La météo de ce lundi 1er juin, du soleil en matinée sur la majeure partie du pays, un ciel plus nuageux sur la Normandie, le centre Val-de-Loire et les côtes de Nouvelle-Aquitaine et de la pluie sur la pointe bretonne. Les éclaircies vont reprendre le dessus dans l'après-midi, excepté sur la pointe bretonne qui restera sous la pluie. Des nuages en revanche de Lille à Strasbourg. Les températures 11 à 21 degrés au réveil. Pour les maximales, prévoyez 18 degrés à Brest, 22 à Biarritz, 24 à Lille, 25 à Strasbourg et Ajaccio, 26 à Paris, Bordeaux et Nice, 28 à Lyon, 30 à Marseille et jusqu'à 32 à Perpignan.
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2: Bonjour, un jeune homme de 25 ans a chuté d'un wakeboard hier à Saint-Florent, blessé à la jambe en tombant dans la mer. Il n'a pu rejoindre le rivage à la nage. Alerté par des témoins, les secours ont alors envoyé sur place l'hélicoptère de la sécurité civile Dragon de Baie, avec à son bord un binôme du groupe de reconnaissance et d'intervention en milieu aquatique des pompiers. Le jeune homme a été transporté ensuite au centre hospitalier de Bastia. À Lometto, en Corse du Sud, un adolescent de 13 ans s'est blessé sérieusement après avoir plongé d'une hauteur de 2,50 m. Le jeune homme a violemment heurté des rochers. Rapidement sur les lieux, les sauveteurs de la SNSM lui ont porté secours et l'ont rapatrié à Tizane, au port, où une ambulance l'a alors évacué sur le centre hospitalier de Sartène. Un incendie a ravagé quelques 3 hectares de gros maquis à Porto Vecchio, au lieu dit Pianelli. Lors du combat contre les flammes, les pompiers ont dû placer 2 personnes en sécurité. Philippe Tabarro, le ministre des Transports, a annoncé hier l'entrée en vigueur, à compter de ce lundi 1er juin, d'une réduction de 65% de la taxe sur le transport aérien de passagers pour les liaisons aériennes exploitées dans le cadre d'une obligation de service public, OSP, ou d'une DSP, délégation de service public, comme ça existe en Corse. La réduction ramène donc le montant de la taxe par billet pour les liaisons de 7,40 euros à 2,63 euros. Ce lundi débute à Bastia et Furiani la 19e édition du festival du court-métrage Les Nuits Méditerranéennes. Des séances sont prévues aujourd'hui et demain pour le jeune public. La suite de la programmation se déroulera au cinéma Le Régent à Bastia jusqu'au 5 juin, avec notamment la remise des prix. Des rencontres professionnelles sont également au programme, avec une séance de pitch dédiée aux talents corse, ainsi qu'une présentation des projets des 5 autres de la résidence Made in Scénario le 4 juin. Football, le FC Balagne a remporté hier la Coupe de Corse et réussit l'exploit de remporter le trophée pour la 4e fois consécutive en dominant le FC Bastelicaccia à 3-2. La météo pour terminer ce journal. Le soleil partagera le ciel avec les nuages en ce début de semaine. Quelques rares averses sont possibles jusqu'en milieu d'après-midi en Castaniccia. Le vent d'ouest sera modéré assez fort sur l'extrême sud de l'île. Les maximales de ce lundi en mi-journée, 26 à 29 degrés près des côtes, 30 à 32 degrés dans l'intérieur de l'île.
3: Bonjour, changement de cap pour le pouvoir d'achat en France. Ce 1er juin, le SMIC horaire brut grimpe de 2,41%. Le prix repère du gaz baisse de 4,8%. En parallèle, une aide de carburant de 100 euros est ouverte aux actifs selon leurs revenus. Enfin, attention au DLM si vous ne vous êtes pas encore occupé de vos impôts. Les habitants des départements 55 à 976 ont désormais jusqu'au 4 juin pour valider leur déclaration. Gérald Darmanin dans Essonne ce lundi pour installer Pascal Courtade, nouveau directeur général de l'administration pénitentiaire à Fleury-Mérogis. Le ministre devra en profiter pour détailler la stratégie gouvernementale face à la surpopulation carcérale et évoquer la création de nouvelles places de prison. Plusieurs centaines de personnes ont manifesté ce week-end dans plusieurs villes pour protester contre le projet de loi Riposte. Les manifestants dénoncent des mesures jugées liberticides. Qu'on rappelle, le texte prévoit notamment des peines allant jusqu'à 2 ans de prison pour les organisateurs. Au Moyen-Orient, l'espoir d'un accord de paix entre Téhéran et les États-Unis s'éloigne encore un peu. Les gardiens de la Révolution disent avoir visé une base utilisée pour des frappes américaines. De leur côté, les États-Unis annoncent avoir frappé des radars et sites de contrôle de drones de la République islamique. L'armée du Koweït, elle, affirme faire face à une attaque de missiles et drones dans la région. Et puis la France qui a demandé une réunion d'urgence du Conseil de sécurité de l'ONU face à la volonté d'Israël d'intensifier son offensive au Liban. Emmanuel Macron estime que plus rien ne justifie l'escalade au sud du Liban et qu'il est urgent que les armes se taisent. Le président français qui, dans un autre registre, a reçu les joueurs du PSG hier à l'Élysée. Le Paris Saint-Germain a célébré son second titre consécutif en Ligue des Champions. Les joueurs ont aussi paradé sur le Champ de Mars devant des dizaines de milliers de supporters. Les festivités qui se sont déroulées après nuit de violence partout en France. 780 interpellations ont été enregistrées durant la nuit de samedi à dimanche et 57 membres des forces de l'ordre ont été blessés. Enfin, on termine du côté de Roland-Garros. Après Novak Djokovic, Raul Fonseca s'offre le Norvégien Casper Ruud et file en quart de finale. Aujourd'hui, place à la dernière Française en lice, Diane Paris, qui va, elle, tenter de se qualifier.
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0: Bon après-midi à vous toutes et tous qui nous rejoignez.
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Radio Kelvis Citadel, au cœur de la musique et du bon son, avec notamment Marc Jordan et le morceau Marina Del Rey. En fait, Marina Del Rey, c'est un endroit qui pourrait être le port de Cali. Voilà, c'est un port de plaisance très connu dans la région de Los Angeles.

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